mouvement, on entendait les clochettes d'argent de ses paniers, agitant ses grelots.